0: et puis il dit le noir.
1: Open my eyes and I woke up.
0: Et je me suis réveillé.
1: I thought being on earth, but I was in hell.
0: Je croyais être sur la terre, mais j'étais en enfer.